0: 埃塞俄比亚公民，他们已被送往国际移民组织救助中心。
1: Un bilan susceptible de s'alourdir car les opérations de recherche sont en cours. Donc l'OIM se trouve aux côtés des autorités locales, notamment la préfecture. Donc les premiers survivants rencontrés ont été pris en charge par l'OIM.
0: 近年来，大量来自埃塞俄比亚、厄立特里亚等国的移民通过吉布提与也门之间的曼德海峡前往阿拉伯半岛寻找工作机会。东方卫视编辑报道。
2: 今天我们给大家带来的新闻就是这些。
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2: 感谢您的陪伴，再见。
3: 再见。